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2: Bonsoir à tous, à la une de l'actualité, rien n'indique que l'antivirus du MV Ondus est muté. C'est ce qu'affirme l'agence sanitaire de l'Union européenne après les premiers séquençages de la souche Andes. Les analyses suggèrent un seul passage de l'animal à l'humain. En France, une croisiériste de 65 ans est toujours en réanimation à l'hôpital Bichat et les 22 cas contacts français sont tous hospitalisés et les autorités assurent qu'il n'y a pas de circulation du virus sur le territoire. 7 ans de prison, la peine requise en appel contre Nicolas Sarkozy dans l'affaire du financement libyen présumé de sa campagne présidentielle de 2007. Le parquet général demande aussi 300 000 euros d'amende et 5 ans d'inéligibilité. L'accusation évoque un pacte corruptif avec le régime de Mouammar Kadhafi pour obtenir des financements occultes. Nicolas Sarkozy conteste toujours les faits. La décision du tribunal sera rendue le 30 novembre. C'est la fin annoncée pour Minelli. L'enseigne de chaussures fermera définitivement ses magasins le 30 mai. Les stocks sont actuellement bradés dans 21 magasins encore ouverts. Placée en redressement judiciaire pour la deuxième fois en 3 ans, la marque née près de Marseille n'a pas résisté à la concurrence de la mode à très bas prix. Il ne reste plus que 86 salariés dans l'entreprise. Grosse pagaille sur les routes pour le pont de l'Ascension. Plus de 1300 km de bouchons ont été enregistrés en fin d'après-midi. La situation était particulièrement compliquée en Île-de-France. Ce jeudi, ce sera orange presque partout pour les départs, sauf sur un large quart nord-ouest où ce sera rouge. La Vénus électrique a ouvert le Festival de Cannes ce mardi soir. Cette comédie signée Pierre Salvadori parle d'un peintre veuf qui a fait appel à une fausse médium pour tenter de parler à sa femme disparue. Un film salué pour sa tendresse mais que les premiers spectateurs ont trouvé un peu long.
3: J'ai vraiment pas passé un très bon moment, c'était prévisible de A à Z, la mise en scène était assez moche.
4: Je lui ai trouvé une bonne qualité, c'est qu'il m'a rappelé le Nightmare Alley de Del Toro et ça m'a donc rappelé un bon film, donc ça m'a aidé à passer cette heure 45 de trop sur plus de 2 heures de film, c'est déjà beaucoup.
5: J'ai pas trouvé beaucoup de relief, que ce soit dans le scénario ou à l'image. Au début, je me suis dit, oh là, ça va être long. Et ensuite, je me suis endormie et j'ai fait, oh, c'est quand même long malgré le fait que j'ai dormi.
2: Propos recueillis par Mylène Desbacs. Enfin, en foot, il n'y aura pas de fan zone à Paris pour la finale de Ligue des Champions entre le PSG et Arsenal le 30 mai. Les autorités évoquent un important dispositif de sécurité déjà mobilisé ce soir-là avec plusieurs concerts et la retransmission du match au Parc des Princes. Voilà, c'est la fin de ce flash. Excellente soirée à tous.
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1: Dans l'agenda de Salon Ouest, la nouvelle radio, n'oubliez pas le festival des musicales du Clocher, c'est la 3e édition. Vous avez rendez-vous à Saint-Astier avec un premier concert ce jeudi 14 mai intitulé Les Demoiselles Couperin. Vendredi, samedi, deux autres concerts seront proposés pour les amateurs de musique classique. Premier concert donc aux Bougies de proposer, ce sera ce jeudi. Les infos avec l'association Les Amis de l'Orgue, c'est à 20h30, 06 07 32 60-05. Un Enduro Pêche, tout autre chose pour ce long week-end de l'Ascension de proposer, rendez-vous de proposer sur la commune de Neuvic. C'est à partir d'aujourd'hui jusqu'à dimanche avec 23 postes navigation et co-sondeurs autorisés. Vous ne manquerez pas également aussi pour ce long week-end de l'Ascension, une salle ouverte qui vous sera proposée au tiers-lieu de Saint-Aquilin. Ce sera pour ce 15 mai. Faites-vous plaisir également avec un immense classique du 7e art, un classique du cinéma français des années 1970. L'occasion de redécouvrir sur grand écran un casting exceptionnel devant la caméra de Claude Sauté. Ce sera Max et les Ferrailleurs avec au casting Michel Piccoli et l'inoubliable Romy Schneider. Un policier décide d'arrêter une bande de malfrats amateurs. Il va leur tendre un piège afin de pouvoir les surprendre en flagrant délit. Rendez-vous samedi 16 mai à partir de 14h pour cette séance unique donc du côté de votre cinéma Le Lascaux à Montpont-Ménestérol. Cinépassion-dordogne.com pour découvrir les programmes de nos salles de proximité pour ce long week-end de l'Ascension. Donc notamment le programme à Montpont, à Ribérac, à Mussidan et du côté de La Roche-Chalais, bien entendu. Un petit peu de sport ce dimanche, 10

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1: Jeudi 14 mai, jeudi de l'Ascension, nous n'allions quand même pas vous laisser tomber, surtout vous qui travaillez, nombreux, nombreuses quand même, en ce jeudi de l'Ascension. On est là pour vous accompagner tout au long de la matinée. Good morning Sunwest, vous avez rendez-vous avec en plus un ton plutôt maussade, hein. Donc bonne pioche si vous travaillez aujourd'hui. Grisaille en départ le matin comme l'après-midi, en plus les températures sont en chute autour de 8-9 degrés ce matin, et pas plus de 13 degrés pour cet après-midi. On avait quand même 19 hier, 13 degrés attendus cet après-midi, 13, 14, 15 grand maxi du côté de Montpont, de Mussidon, de Coutras, de Montazo ou encore du côté du Pizou. Tendance météo pour le reste de ce week-end prolongé sur le site sunwest.com. Offenbach pour la suite et Jeanne Mas avant de retrouver un petit peu plus loin l'agenda et les offres d'emploi dans Good Morning Sunwest.

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Good morning Sud-Ouest, je vous rappelle que le club de hand de Coutras recherche des joueuses pour compléter son groupe senior filles pour la saison 2026-2027. On vous a mis toutes les infos sur la page Facebook de Sud-Ouest, la nouvelle radio. Je vous rappelle que vous serez nombreux et nombreuses sur la route ce matin. Bison futé, vous encore orange dans le sens des départs sur le plan national. Restez prudentes et prudents. Jack et Carla et Tyla pour la suite avant de retrouver l'agenda et les offres d'emploi sur Sud-Ouest.

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1: Dont l'agenda de cette journée de l'Ascension, une sortie comme à Cannes pour votre cinéma La Brèche de Sainte-Foy-la-Grande, sortie d'histoire parallèle d'Asghar Farhadi avec Isabelle Huppert, Virginie Fira et Pierre Dinet en quête d'inspiration pour son nouveau roman. Sylvie espionne ses voisins d'en face. Quand elle engage le jeune Adam pour l'aider dans son quotidien, elle ignore que celui-ci va bouleverser sa vie et son travail. C'est à découvrir donc en sortie nationale aujourd'hui ce film, en même temps que les festivaliers du côté de La Croisette. Allez, je vous rappelle également côté sortie, un week-end festif si vous êtes côté Périgord. Week-end de fête à Saint-Martin-de-Gurson avec la fête aujourd'hui, ce jeudi 14 mai, marché aux fleurs, marché artisanal, vide-grenier, food truck et fête foraine, des animations de proposer tout au long de ce week-end. On rappelle également à Coutras le tournoi de foot annuel organisé par l'US Coutras Football à partir d'aujourd'hui jusqu'à dimanche. C'est sur la plaine des sports d'Audebeau. Je rappelle également aussi, les amis, pour celles et ceux qui sont des anciens, des anciennes du basket à Moulin-Neuf-Montpont. Le Moulin-Neuf-Montpont Basketball organisera eh bien son rassemblement des anciens le samedi 30 mai. Rassemblement des anciennes aussi. Rendez-vous pour un après-midi basket pour toutes et tous. Ce sera le 30 mai à 14h au gymnase Cousset de Montpont. Et puis en soirée à la salle des fêtes de Montignac, il y aura une soirée paella de proposer. Attention, vous avez jusqu'à demain soir, dernière heure, pour réserver vos tables. Vous avez la possibilité de retrouver toutes ces infos donc directement sur la page Facebook du club de basket Moulin-Neuf-Montpont Basketball. Allez, n'oubliez pas les premiers rendez-vous du mois de juin avec, pour celles et ceux qui aiment les activités originales, un jeu de piste dans Coutras avec le Coutras Trek saison 3 2026, le royaume de Corterat. Une animation, un jeu qui aura lieu le 7 juin du côté du lieu dit le Fagnard. Rapprochez-vous des organisateurs si vous souhaitez avoir un petit peu plus de détails. Partagez vos bons plans avec nous pour les entendre annoncer, vos bons plans du printemps et les premiers rendez-vous de l'été sur Sunwest, la nouvelle radio. 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
1: Bonjour à tous, voici votre horoscope pour ce jeudi 14 mai. Avec les béliers brillants, vous serez à l'aise dans toutes les tâches. Les taureaux, manifestez-vous avec plus de simplicité et de spontanéité. Les gémeaux, c'est l'affectif ensoleillé, c'est la journée idéale pour l'amour. Cancer, volontaire, aujourd'hui, vous terminerez facilement tout ce que vous entreprendrez. Les lions, vous vivrez votre passion en totale liberté. Les vierges, la routine vous bloque, vous n'aurez pas envie de faire grand-chose ce jeudi. Les balances, vous aurez toujours une idée originale sur le feu. Scorpion, vous pourriez avoir du mal à tolérer les changements d'humeur de votre conjoint. Sagittaire, un ami ou une ancienne connaissance pourrait vous contacter. Les capricornes, ouvrez-vous à l'être cher, c'est le moment de mettre de côté toute timidité. Les verseaux, vous allez partager des instants de grand bonheur avec ceux que vous aimez. Vous les poissons, vous allez cultiver votre originalité. Très bonne journée à tous.
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3: Deux offres d'emploi pour la Gironde aujourd'hui. On recherche un intervenant ou une intervenante éducatif auprès d'enfants autistes pour Libourne. Il s'agit d'un contrat à durée indéterminée, temps partiel, 8 heures par semaine. Pour le secteur du maintien à domicile, il faut avoir une vocation. Donc, vous êtes intéressé, vous pouvez vous rapprocher de France Travail à partir de demain. Référence de l'offre d'emploi sur internet, francetravail.fr, 208 FR RF. On recherche un chauffeur livreur permis B magazine pour une entreprise basée à Arvers. Les missions confiées sont susceptibles d'être pérennisées. Il s'agit dans un premier temps d'un CDD de 3 mois. C'est un établissement spécialisé dans la vente de piles et de batteries pour le compte de professionnels et de particuliers qui recherchent son nouveau chauffeur ou sa nouvelle chauffeuse. Donc permis B exigé. Formation en interne assurée. On demande un an d'expérience, un an de permis au moins. Référence de l'offre d'emploi 208 GDBC. 208 GDBC. Bonne candidature à toutes et à tous.
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1: Week-end prolongé, Sunwest, la nouvelle radio, good morning Sunwest, et pas franchement terrible hein, pour la météo, donc si vous travaillez, pas de regret les amis, avec au programme, en ce qui concerne cette journée, eh bien de la grisaille le matin, de la grisaille l'après-midi, de l'humidité le matin et de l'humidité l'après-midi, des pluies éparses selon la formule consacrée, 50 km/h pour le vent d'ouest en rafale, des températures en chute entre 8 et 9 degrés ce matin, pas plus de 13-14 degrés cet après-midi à Minzac, au Pizou, à Montpont-Ménestérol, à Mussinan, à Saint-Martial d'Artoncé, à Carsac de Gurson et du côté de Saint-Seurin-sur-l'Isle. Donc plutôt maussade, des températures autour de 5-16 degrés, au moins jusqu'à dimanche. Rendez-vous sur sunwest.com, rubrique météo, pour un petit peu plus de détails. 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Voici Zao et Sandy, j'ai faim de toi.

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1: Bonjour à tous, à la une de l'actualité, 26 cas contact en France, mais aucun ne présenterait de symptômes à ce stade. Le dernier point médical du hantavirus en France, sur les 5 personnes rapatriées du MV Ondus, seule une a été testée positive, elle se trouve toujours en réanimation dans un état grave. Les 22 cas contact de la personne décédée de l'hantavirus à Johannesburg sont toujours en isolement hospitalier, ils ne présenteraient pas de symptômes. Une peine en appel tout aussi sévère qu'en première instance pour Nicolas Sarkozy dans l'affaire du financement libyen de sa campagne présidentielle de 2007. Le parquet général a requis 7 ans de prison, 300 000 euros d'amende et 5 ans d'inéligibilité. L'accusation évoque un pacte corruptif avec le régime de Mouammar Kadhafi pour obtenir des financements occultes. L'ancien chef de l'État conteste toujours les faits. La décision du tribunal est attendue le 30 novembre prochain. Un babysitter de 37 ans mis en examen dans le Nord pour des viols et des agressions sexuelles présumées sur 18 enfants âgés de 2 mois à 5 ans. Les faits auraient été commis entre 2023 et 2025. L'homme serait un récidiviste. Il avait déjà été condamné en 2020 pour une agression sexuelle sur mineurs. Il faisait d'ailleurs l'objet d'une interdiction de travailler au contact d'enfants et était inscrit au fichier des auteurs d'infractions sexuelles. Il a été placé en détention provisoire. Donald Trump en visite en Chine. Le président américain a été reçu par Xi Jinping au palais du peuple avec tapis rouge, hymne et salve de canon. C'est la première visite d'un président américain en Chine depuis 2017. Une visite d'État avec plusieurs sujets chauds au cœur des discussions, notamment le commerce, Taïwan, l'Iran ou encore les droits de douane. De nouvelles frappes en Ukraine cette nuit. Kiev a été la cible d'une importante attaque russe. Plusieurs explosions ont été entendues. Selon Volodymyr Zelensky, la Russie avait déjà lancé près de 800 drones sur l'Ukraine hier après la fin de la trêve liée aux commémorations de la Seconde Guerre mondiale. Du sport avec du football, le Paris Saint-Germain sacré champion de France pour la 14e fois de son histoire. Le PSG s'est imposé 2-0 face à Lens dans le match en retard de la 29e journée de championnat. Autre match hier soir, Strasbourg s'est imposé 2-1 face à Brest. Enfin, en handball, l'équipe de France a fait un grand pas vers le Mondial 2027 hier soir. Les Bleus se sont très largement imposés 37-26 face à la République tchèque en barrage aller. Match retour dimanche après-midi à Orléans. Voilà pour l'essentiel de l'actualité. Bonne journée à tous.
2: Juste avant, c'était Sandy, j'ai faim de toi sur Sunwest, la nouvelle radio, grand classique des années 80. Pour la petite histoire, cette chanson était au départ une chanson de 30 secondes pour une publicité de yaourt, hein, une marque disparue depuis. Les gens ont tellement aimé qu'ils ont demandé la création d'un disque, donc, et c'était interprété par une chanteuse américaine. 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Vous pouvez retrouver également Sunwest 80 sur sunwest.com. En tout cas, n'oubliez pas Saint-Martin-de-Gurson. Rendez-vous ce jeudi 14 mai pour un marché aux fleurs, marché artisanal et vide-grenier dans le cadre d'un week-end de fête à Saint-Martin-de-Gurson. A tout de suite sur Sunwest, la nouvelle radio. Retour au 21e siècle avec, pour la suite, Barton.

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1: Nous en parlions dans l'agenda précédent, week-end de fête à Saint-Martin-de-Gurson. Parmi les animations de proposer, vous avez rendez-vous demain vendredi à partir de 18h à la salle des fêtes pour un tournoi de FIFA. Il s'agit d'un jeu vidéo dédié au football. Il y aura des lots pour les trois premiers, buvettes et restauration sur place. Vous avez la possibilité d'avoir plus d'informations et de réserver. Donc c'est en partenariat avec le comité des fêtes de Saint-Martin. Vous contactez le 07 68 09 66 82. Le tarif est fixé à 5 euros pour les inscriptions. La suite des festivités est toujours du côté de Saint-Martin-de-Gurson samedi 16 mai avec toujours la fête foraine, les food trucks, il y aura le concert de Dorothée Maumont, la mise en lumière de l'église en soirée et parmi les animations journée de samedi, un tournoi de baby-foot humain, un tournoi de fléchettes géantes et un atelier maquillage pour les enfants. Allez, un petit peu de musique dans tout ça. Rendez-vous à Coutras samedi 16 mai pour le concert d'orgue et d'instruments à l'église Saint-Jean-Baptiste, entrée gratuite. Ne manquez pas la journée européenne des moulins dimanche 17 mai. Notre moulin de Duella Saint-Martial-Tartoncé participe en vous proposant des visites théâtralisées du moulin avec un spectacle donc composé par la compagnie Bois et Charbon qui a recueilli des témoignages pour vous proposer l'approche la plus terrain possible de l'histoire du site. Visite de proposer, participation au chapeau, participation libre donc à 11h et 14h30 dimanche 17 mai. moulin-duella.fr pour avoir le programme et pour réserver, vous pouvez le faire dès maintenant. Vos balades dans Gabar avec un tout nouveau circuit cette année. Ces week-ends prolongés sont l'occasion de chiner, de vous balader sur les nombreux vides-greniers. Rendez-vous avec les Tamalous Pisonnés. Il s'agit donc au Pisou de l'association des seniors qui vous propose leur vide-grenier. Dimanche 17 mai, buvette et restauration rapide sur place. Vous avez rendez-vous pour réserver vos emplacements au prix de 7 euros les 5 mètres, 1,50 euros le mètre supplémentaire. Véhicule derrière votre stand. Les inscriptions 06 30 82 69 19 si vous souhaitez avoir quelques informations complémentaires. On rappelle du côté de Saint-Géraud-des-Corps, le dimanche 7 juin, il y aura une exposition de machines agricoles d'un autre temps. C'est organisé par l'association Le Club des Vieilles Mécaniques en Retraite. Il y aura aussi une fête des foins à l'ancienne, on aura l'occasion de vous en reparler. Agenda@sanouest.com pour intégrer l'agenda de Sanouest, la nouvelle radio. 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

C'était Son of Legend, la suite avec J Balvin dans Good Morning à Sun-Ouest. On vous souhaite bon courage si vous travaillez, bon week-end si vous êtes en week-end prolongé. Je vous rappelle, il y a le tournoi annuel de foot organisé par l'US Kultra Football à partir d'aujourd'hui jusqu'à dimanche. C'est du côté de la plaine des sports d'Audebeau si vous souhaitez participer. Et puis n'oubliez pas également aussi parmi les bons plans à ne pas zapper, Blabla Run et course à pied dimanche à partir de 10h, c'est au Pizou, circuit balisé 6-7 km tout niveau. Tout le monde est les bienvenus. L'essentiel, c'est de faire un petit peu de sport et de participer. Allez, Good Morning Sun-Ouest, un petit peu plus loin, la météo et la soirée télé. En attendant musique avec J Balvin et Jérémy Frérot.

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1: Allez, bon week-end prolongé, Sunwest, la nouvelle radio, 101.4, sunwest.com, l'appli Radio Player France pour nous écouter en toute mobilité. De la grisaille malheureusement pour ce week-end prolongé, avec des nuages et des pluies fines tout au long de la journée, avec un vent rafale d'ouest à 50 km/h, d'où la chute des températures. 8-9 degrés pour ce matin, pas plus de 13-15 degrés cet après-midi. De Le Fleuil à Aiguron, des de Pineuil jusqu'à Échourniac, en passant par Montpont, Ménestérol et Saint-Saint sur l'Isle, un ciel qui restera mitigé, des températures fraîches le matin, pas très chaudes l'après-midi, au moins jusqu'à lundi prochain. Sunwest.com, rubrique météo, pour avoir tous les détails. Dans un instant sur Sunwest, la nouvelle radio, retour de musique avec The Clash. On vous prépare également un petit peu plus loin la soirée télé. Il y aura aussi votre agenda et notre info insolite sur Sunwest.

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1: Bonjour à tous, voici votre horoscope pour ce jeudi 14 mai. Avec les béliers brillants, vous serez à l'aise dans toutes les tâches. Les taureaux, manifestez-vous avec plus de simplicité et de spontanéité. Les gémeaux, c'est l'affectif ensoleillé, c'est la journée idéale pour l'amour. Cancer, volontaire, aujourd'hui, vous terminerez facilement tout ce que vous entreprendrez. Les lions, vous vivrez votre passion en totale liberté. Les vierges, la routine vous bloque, vous n'aurez pas envie de faire grand-chose ce jeudi. Les balances, vous aurez toujours une idée originale sur le feu. Scorpion, vous pourriez avoir du mal à tolérer les changements d'humeur de votre conjoint. Sagittaire, un ami ou une ancienne connaissance pourrait vous contacter. Les capricornes, ouvrez-vous à l'être cher, c'est le moment de mettre de côté toute timidité. Les verseaux, vous allez partager des instants de grand bonheur avec ceux que vous aimez. Vous les poissons, vous allez cultiver votre originalité. Très bonne journée à tous.

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1: Le choix télé de ce jeudi de l'Ascension, jamais 203, la trilogie française, la 7e compagnie au clair de lune, et cette fois-ci le fond de la résistance. C'est à partir de 21h10 et c'est sur TF1. Allez, on approche pour les fans de tennis du rendez-vous des internationaux de France de Roland-Garros. Roland-Garros entre les lignes, c'est une nouvelle série de proposée par France Télévisions sur France 2 ce soir à partir de 21h10. Ryan Gosling, Anthony Hopkins seront à l'affiche de la faille sur Novo ce soir à 21h10. Willy, ambitieux procureur adjoint de Los Angeles, avant de prendre de nouvelles fonctions au sein d'un important cabinet privé, désire terminer sur un coup d'éclat. Lorsqu'il apprend qu'un dénommé Ted Crawford a été arrêté pour avoir assassiné sa femme adultère, il se saisit de l'affaire. Affaire à suivre en première partie de soirée sur Novo.

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4: Bonjour à tous, à la une de l'actualité, Donald Trump en déplacement en Chine. Il a échangé avec Xi Jinping ce matin. Les deux chefs d'État ont notamment abordé le sujet de Taïwan. Xi Jinping a mis en garde son homologue américain face à un risque de conflit si la question taïwanaise est maltraitée. Donald Trump est présent pendant 2 jours en Chine. L'Iran, le commerce et les droits de douane doivent aussi être abordés. Vous serez encore nombreux sur les routes aujourd'hui. Bison futé voit du orange au niveau national dans le sens des départs. C'est même rouge dans le quart nord-ouest, vert pour les retours partout en France. Et gare aux amendes si vous utilisez votre smartphone au volant. Dans certains départements, dès la mi-mai, les conducteurs surpris avec un téléphone tenu en main ou un dispositif sonore à l'oreille pourront également faire l'objet d'une suspension immédiate du permis. Une suspension pouvant aller jusqu'à 6 mois. Une décision motivée par la hausse des accidents liés au défaut d'attention, Mylène Desbac.
5: Et justement, ces automobilistes sont tout à fait d'accord pour voir ce durcissement appliqué partout en France.
6: Déjà téléphoner, même avec le Bluetooth, là. On est forcément distrait par nos conversations, on est beaucoup moins attentif. Alors le téléphone au volant, alors là, n'en parlons pas. Quoi.
7: C'est quand même le pire des dangers. Texto, appel, c'est pas possible. Quoi. Donc c'est quoi après, c'est retrait de permis, des choses comme ça? Pourquoi pas?
5: Pierre Chasseret, président de 40 millions d'automobilistes, pense qu'il faudrait être plus précis sur cette décision.
8: Qu'est-ce que c'est l'utilisation d'un smartphone en véhicule? Parce que je le rappelle, le simple fait d'utiliser son smartphone à une borne de péage pour payer peut être considéré comme une utilisation de smartphone au volant tenu en main. Dans les textes de loi, le simple fait de regarder Netflix sur son smartphone ne tombe pas sous le coup de la réglementation.
5: L'an dernier, l'utilisation du téléphone au volant a coûté la vie à 3190 personnes.
4: Pour l'instant, l'utilisation d'un téléphone portable tenu en main est sanctionnée par une amende forfaitaire de 135 € et d'un retrait de 3 points du permis de conduire dans les autres départements. Situation stable en France sur les contaminations à l'antivirus. Les 26 cas contacts identifiés sont toujours isolés en milieu hospitalier. Aucun ne présente de symptômes. La Française testée positive est toujours hospitalisée dans un état grave. Et puis la Coupe du Monde 2026 approche et on connaît les têtes d'affiche du spectacle de la mi-temps de la finale qui aura lieu le 19 juillet prochain. On retrouvera notamment les chanteuses Madonna et Shakira, mais aussi le groupe de K-pop BTS. Voilà pour l'essentiel de l'actualité. Bonne journée à tous.

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1: Le choix télé de ce jeudi de l'Ascension, jamais 203, la trilogie française, la 7e compagnie au clair de lune, et cette fois-ci le fond de la résistance. C'est à partir de 21h10 et c'est sur TF1. Allez, on approche pour les fans de tennis du rendez-vous des internationaux de France de Roland-Garros. Roland-Garros entre les lignes, c'est une nouvelle série de proposée par France Télévisions sur France 2 ce soir à partir de 21h10. Ryan Gosling, Anthony Hopkins seront à l'affiche de la faille sur Novo ce soir à 21h10. Willy, ambitieux procureur adjoint de Los Angeles, avant de prendre de nouvelles fonctions au sein d'un important cabinet privé, désire terminer sur un coup d'éclat. Lorsqu'il apprend qu'un dénommé Ted Crawford a été arrêté pour avoir assassiné sa femme adultère, il se saisit de l'affaire. Affaire à suivre en première partie de soirée sur
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1: Je vous emmène à Manchester en Angleterre pour vous parler de la mésaventure arrivée à un journaliste australien qui était en déplacement professionnel à Manchester. Il a eu une énorme surprise après avoir commandé une bière dans un pub. Au lieu de payer environ 6 euros, il était débité par erreur de plus de 60 000 euros à cause d'un problème de terminal bancaire. Alors le lendemain, sa femme l'a appelé paniquée en voyant le compte vidé. Elle pensait qu'il avait acheté une maison sur un coup de tête. Finalement, après plusieurs semaines de démarches et auprès de la banque, auprès du pub, l'argent lui a été remboursé. Progressivement. Comme quoi, les amis, pour ce genre d'achat, autant avoir toujours un petit peu de cash sur soi et comme ça, vous n'êtes pas fliqué par votre banque sur vos dépenses. Le retour de la musique sur Sunwest, la nouvelle radio vous accompagne pour la suite avec au programme Bon Entendeur, Chien Noir et Lucenzo. Un petit peu plus loin, il y aura aussi David Guetta. Bon week-end si vous avez la chance d'y être.

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Good morning Sud-Ouest, la suite avec Vernis Rouge pour succéder à Téléphone dont on a célébré officiellement les 40 ans de la séparation et du dernier album en 1986 après 10 ans de carrière. Captain Sensible, si vous êtes fan des années 80 également à suivre. Patience et prudence au volant, je vous rappelle que Bison Futé prévoit encore du orange aujourd'hui, donc dans le sens des départs dans la région pour vos déplacements. Bon courage en tout cas pour celles et ceux qui travaillent. 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À tout de suite.

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Good morning Saint-Ouest, n'oubliez pas les journées européennes des moulins avec le moulin de Duella et visite théâtralisée du moulin de Duella Saint-Marcel d'Artensé à 11h et 14h30. Ce sera donc ce dimanche, moulin-duella.fr pour un petit peu plus de détails. Allez les amis, on va regarder un petit peu ce qui nous attend pour la suite de ce week-end avec notamment un concert d'orgue et d'instruments à l'église Saint-Jean-Baptiste. C'est à Coutras le samedi 16 mai. Coutras qui nous proposera la semaine prochaine des animations autour de la fête de la nature. On aura l'occasion d'y revenir sur Sun-Ouest, la nouvelle radio, notamment dans nos agendas. Le retour de la musique pour vous accompagner tranquillement ce jeudi de l'Ascension. On a Mered pour succéder à Gims, c'est un petit peu plus loin, Disturbed et Kavinsky avec Angèle sur Sun-Ouest.

juste avant le légendaire DJ Kavinsky, on vous rappelle que Kavinsky sera en concert à l'occasion du Festival électronique de Bordeaux le 12 et le 13 juin. Le festival Madame Loyale sonnera à Kavinsky, donc mixera le samedi 13 juin. Il y aura un plateau avec Kavinsky, avec Feder donc et Bob Sinclair. Vous pouvez retrouver le line-up évidemment dans les points de vente habituels. Rendez-vous à ne pas manquer. On est de retour avec Madonna et Frozen revisité, écran total, star de la pub et Sonic un petit peu plus loin pour vous sur Sunwest, la nouvelle radio. Bon week-end prolongé. Attention, vous êtes nombreux sur la route aujourd'hui.

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1: La météo, pas franchement terrible, hein. Désolé de vous annoncer ça pour ce week-end prolongé. Des giboulées, c'est comme si le mois de mars s'était invité pour la deuxième moitié de ce mois de mai. Pour vous résumer la situation, des températures qui ne dépassaient pas 7 degrés ce matin au lever du jour, comptaient 13-14 degrés au plus chaud moment de ce jeudi de l'Ascension, de la grisaille et des averses éparses qui devraient permettre quand même la tenue. Donc de l'ensemble des manifestations un petit peu partout, profitez-en. La suite de ce week-end sera maussade, donc du côté de Mussillon, de Montpont, de Saint-Serin, de Coutras, de Carsac, de Gurson, du côté de Deschourniac. Vous avez rendez-vous avec des températures qui descendront à 5 degrés demain et qui atteindront 15 degrés pour l'après-midi. On restera dans ces valeurs également pour samedi et dimanche. Retour du soleil mardi prochain, on aura peut-être un petit peu plus de chance pour le week-end de Pentecôte. Sabrina Carpenter, Indochine sur Sunwest.

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A tout de suite avec Chaperone, tout de suite, et Leslie Jenner.

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Good morning Sunrise, passez toutes et tous un très très bon week-end prolongé. Nous sommes jeudi, nous sommes le 14 mai, c'est aujourd'hui le jour de l'Ascension. Je vous rappelle, vous avez rendez-vous pour la deuxième moitié de ce mois de mai. Et bien pour terminer le mois de mai avec la fête locale de Porcher, il y aura notamment le concert de David Echo le samedi 30 mai avec un feu d'artifice à partir de 23h, concert à 21h. Puis n'oubliez pas également nos amis du Moulin Neuf Montpont Basketball proposeront le samedi 30 mai bien la journée des anciens avec un après-midi basket ouvert à tout le monde au gymnase Cousset de Montpont à 14h et une soirée paella à 19h à la salle des fêtes de Montignac. La soirée paella se réserve jusqu'à demain, donc ce sera le dernier délai. N'hésitez pas à les contacter via les réseaux sociaux. Angèle, Libre et Lucia, Les Slabonitas juste avant de nous quitter sur Sunrise.

Salvez, Nouvelle Radio. Je vous rappelle, on recherche des joueuses senior filles pour la nouvelle saison du club de hand de Coutras. Si vous êtes intéressé, n'hésitez pas à contacter le HBC Coutras. On vous a mis les coordonnées sur la page Facebook de Sun West, la Nouvelle Radio. Et puis pour les fans de foot et de jeux vidéo, n'oubliez pas, dans le cadre de ce week-end de fête à Saint-Martin de Gurson, il y aura un tournoi de FIFA de proposer demain à partir de 18h. Il y aura des lots pour les trois premiers, buvettes et restaurations sur place. Là aussi, les infos sont disponibles sur la page Facebook de Sun West, la Nouvelle Radio. Anne-Marie et Ben Christovaou pour nous quitter. Salut et à demain dès 7h sur Sun West. C'était Sébastien.

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1: Bonjour à tous, il y aura-t-il un procès pour le crash de l'Egypt Air de 2016 entre Paris et Le Caire? Presque 10 ans, jour pour jour après les faits, la justice française demande un non-lieu général. Les familles de victimes réclament des investigations complémentaires. L'avion s'était abîmé en Méditerranée. L'accident avait fait 66 victimes, dont 15 Français. La demande de masques FFP2 multipliée par 5 en moins d'une semaine en France. La crainte autour de l'antivirus provoque une ruée sur les protections sanitaires avec une forte hausse des ventes de masques chirurgicaux. Le gouvernement assure que le stock de masques en France est suffisant pour minimum 3 mois en cas d'épidémie. Patience derrière le volant, la circulation s'annonce encore difficile jusqu'en milieu d'après-midi. C'est orange dans le pays et même rouge dans le quart nord-ouest dans le sens des départs selon Bison Futé. C'est vert dans le sens des retours. Les États-Unis et la Chine pourraient entrer en conflit si la question de Taïwan était maltraitée. L'avertissement lancé par Xi Jinping à Donald Trump ce matin. Le président américain est en déplacement en Chine. Taïwan est justement au cœur des discussions, tout comme les droits de douane, l'Iran ou encore l'intelligence artificielle. L'ex-bras droit de Volodymyr Zelensky est rattrapé par une affaire de corruption. Il est soupçonné d'avoir participé à un vaste réseau de détournement de fonds. La haute cour anticorruption ukrainienne a requis son placement en détention provisoire. Selon les médias locaux, il pourrait être incarcéré pendant 60 jours, sauf s'il verse une caution d'environ 2,7 millions d'euros. Un aspirateur sous-marin contre les déchets plastiques, c'est l'invention qui remporte cette année le prestigieux concours Lépine, un dispositif capable de nettoyer les fonds marins sans perturber la faune, explication de Jacques Terrence.
2: Mister Turbino, voilà le gagnant du Grand Prix du concours Lépine 2026, une invention écologique, un dispositif sous-marin qui permet d'aspirer des déchets et des microplastiques grâce à un système de vortex à basse pression. Ça fonctionne sans moteur et c'est a priori sans danger pour les écosystèmes marins. L'invention a été récompensée hier à la foire de Paris où 250 projets étaient présentés pour cette 125e édition du concours. Parmi les autres créations primées, des skis électriques sur roues et un capteur connecté capable de surveiller les dépôts de courrier dans une boîte aux lettres. Le concours Lépine récompense les inventions françaises depuis 1901.
1: Merci Jacques. Et puis qui fera partie de l'équipe de France de football pour le mondial cet été? Réponse ce soir avec la liste de Didier Deschamps. Il peut choisir jusqu'à 26 joueurs. Bonne journée à tous.

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1: Dans l'agenda de cette journée de l'Ascension, une sortie comme à Cannes pour votre cinéma La Brèche de Sainte-Foy-la-Grande, sortie d'histoire parallèle d'Asgard Faraday avec Isabelle Huppert, Virginie Fira et Pierre Dinet en quête d'inspiration pour son nouveau roman. Sylvie espionne ses voisins d'en face quand elle engage le jeune Adam pour l'aider dans son quotidien. Elle ignore que celui-ci va bouleverser sa vie et son travail. C'est à découvrir donc en sortie nationale aujourd'hui ce film, en même temps que les festivaliers du côté de La Croisette. Allez, je vous rappelle également côté sortie, un week-end festif si vous êtes côté Périgord. Week-end de fête à Saint-Martin-de-Gurson avec la fête aujourd'hui, ce jeudi 14 mai, marché aux fleurs, marché artisanal, vide-grenier, food truck et fête foraine, des animations de proposer tout au long de ce week-end. On rappelle également à Coutras le tournoi de foot annuel organisé par l'US Coutras Football à partir d'aujourd'hui jusqu'à dimanche. C'est sur la plaine des sports d'Audebeau. Je rappelle également aussi les amis pour celles et ceux qui sont des anciens, des anciennes du basket à Moulin-Neuf-Montpont. Le Moulin-Neuf Montpont Basketball organisera son rassemblement des anciens le samedi 30 mai. Rassemblement des anciennes aussi. Rendez-vous pour un après-midi basket pour toutes et tous. Ce sera le 30 mai à 14h au gymnase Cousset de Montpont. Et puis en soirée à la salle des fêtes de Montignac, il y aura une soirée paella de proposer. Attention, vous avez jusqu'à demain soir, dernière heure, pour réserver vos tables. Vous avez la possibilité de retrouver toutes ces infos donc directement sur la page Facebook du club de basket Moulin-Neuf Montpont Basketball. Allez, n'oubliez pas les premiers rendez-vous du mois de juin avec, pour celles et ceux qui aiment les activités originales, un jeu de piste dans Coutras avec le Coutras Trek saison 3 2026, le royaume de Corterat. Une animation, un jeu qui aura lieu le 7 juin du côté du lieu-dit Le Fagnard. Rapprochez-vous des organisateurs si vous souhaitez avoir un petit peu plus de détails. 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
1: Deux offres d'emploi pour la Gironde aujourd'hui. On recherche un intervenant ou une intervenante éducatif auprès d'enfants autistes pour Libourne. Il s'agit d'un contrat à durée indéterminée, temps partiel, 8 heures par semaine pour le secteur du maintien à domicile. Il faut avoir une vocation. Donc, vous êtes intéressé, vous pouvez vous rapprocher de France Travail à partir de demain. Référence de l'offre d'emploi sur internet francetravail.fr 208 FR RF. On recherche un chauffeur livreur permis B magasinier pour une entreprise basée à Arvers. Les missions confiées sont susceptibles d'être pérennisées. Il s'agit dans un premier temps d'un CDD de 3 mois. C'est un établissement spécialisé dans la vente de piles et de batteries pour le compte de professionnels et de particuliers qui recherchent son nouveau chauffeur ou sa nouvelle chauffeuse. Donc permis B exigé. Formation en interne assurée. On demande un an d'expérience, un an de permis au moins. Référence de l'offre d'emploi 208 GDBC. Bonne candidature à toutes et à tous.

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1: Dans l'agenda de Salon Ouest, la nouvelle radio, n'oubliez pas le festival des musicales du Clocher, c'est la 3e édition. Vous avez rendez-vous à Saint-Astier avec un premier concert ce jeudi 14 mai intitulé Les Demoiselles Couperin. Vendredi et samedi, deux autres concerts seront proposés pour les amateurs de musique classique. Premier concert donc aux Bougies de proposer, ce sera ce jeudi. Les infos avec l'association Les Amis de l'Orgue, c'est à 20h30, 06 07 32 60 05. Un Enduro Pêche, tout autre chose pour ce long week-end de l'Ascension de proposer, rendez-vous de proposer sur la commune de Neuvic. C'est à partir d'aujourd'hui jusqu'à dimanche avec 23 postes navigation et co-sondeur autorisés. Vous ne manquerez pas également aussi pour ce long week-end de l'Ascension une salle ouverte qui vous sera proposée au tiers-lieu de Saint-Aquilin. Ce sera pour ce 15 mai. Faites-vous plaisir également avec un immense classique du 7e art, un classique du cinéma français des années 1970. L'occasion de redécouvrir sur grand écran un casting exceptionnel devant la caméra de Claude Sauté. Ce sera Max et les Ferrailleurs avec au casting Michel Piccoli et l'inoubliable Romy Schneider. Un policier décide d'arrêter une bande de malfrats amateurs. Il va leur tendre un piège afin de pouvoir les surprendre en flagrant délit. Rendez-vous samedi 16 mai à partir de 14h pour cette séance unique donc du côté de votre cinéma Le Lascaux à Montpon-Ménestérol. Cinépassion-dordogne.com pour découvrir les programmes de nos salles de proximité pour ce long week-end de l'Ascension. Donc notamment le programme à Montpon, à Ribérac, à Mussidan et du côté de La Roche-Chalais, bien entendu. Un petit peu de sport ce dimanche, 17 mai, blabla run et course à pied, c'est au Pizou, un circuit balisé, balade de 6-7 km, tout niveau, l'essentiel c'est de se rassembler pour faire un petit peu de sport. Rendez-vous donc à 10h dimanche 17 mai devant la salle des fêtes du Pizou, en tenue pour le départ. agenda@sunouest.com pour intégrer l'agenda de Sunouest, la nouvelle radio pour vos bons plans du printemps, vos bons plans de l'été. N'hésitez pas à nous contacter pour intégrer cet agenda diffusé plusieurs fois par jour.

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1: Nous en parlions dans l'agenda précédent, week-end de fête à Saint-Martin-de-Gurson. Parmi les animations de proposer, vous avez rendez-vous demain vendredi à partir de 18h à la salle des fêtes pour un tournoi de FIFA. Il s'agit d'un jeu vidéo dédié au football. Il y aura des lots pour les trois premiers, buvettes et restauration sur place. Vous avez la possibilité d'avoir plus d'informations et de réserver. Donc c'est en partenariat avec le comité des fêtes de Saint-Martin. Vous contactez le 07 68 09 66 82. Le tarif est fixé à 5€ pour les inscriptions. La suite des festivités est toujours du côté de Saint-Martin-de-Gurson samedi 16 mai avec toujours la fête foraine, les food trucks, il y aura le concert de Dorothée Maumont, la mise en lumière de l'église en soirée et parmi les animations en journée de samedi, un tournoi de baby-foot humain, un tournoi de fléchettes géantes et un atelier maquillage pour les enfants. Allez, un petit peu de musique dans tout ça. Rendez-vous à Coutras samedi 16 mai pour le concert d'orgue et d'instruments à l'église Saint-Jean-Baptiste, entrée gratuite. Ne manquez pas la journée européenne des moulins dimanche 17 mai. Notre moulin de Duella Saint-Martial-d'Artoncé participe en vous proposant des visites théâtralisées du moulin avec un spectacle donc composé par la compagnie Bois et Charbon qui a recueilli des témoignages pour vous proposer l'approche la plus terrain possible de l'histoire du site. Visite de proposer participation au chapeau, participation libre donc à 11h et 14h30 dimanche 17 mai. moulin-duella.fr pour avoir le programme et pour réserver, vous pouvez le faire dès maintenant. Vos balades dans Gabar avec un tout nouveau circuit cette année. Ces week-ends prolongés sont l'occasion de chiner, de vous balader sur les nombreux vides-greniers. Rendez-vous avec les Tamalous à Pisonnet. Il s'agit donc au Pisou de l'association des seniors qui vous propose leur vide-grenier. Dimanche 17 mai, buvette et restauration rapide sur place. Vous avez rendez-vous pour réserver vos emplacements au prix de 7€ les 5 mètres, 1,50€ le mètre supplémentaire. Véhicule derrière votre stand. Les inscriptions 06 30 82 69 19 si vous souhaitez avoir quelques informations complémentaires. On rappelle du côté de Saint-Géraud-des-Corps le dimanche 7 juin, il y aura une exposition de machines agricoles d'un autre temps. C'est organisé par l'association Le Club des Vieilles Mécaniques en Retraite. Il y aura aussi une fête des foins à l'ancienne, on aura l'occasion de vous en reparler. agenda@sunwest.com pour intégrer l'agenda de Sunwest.
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1: Le choix télé de ce jeudi de l'Ascension, jamais 203, la trilogie française, la 7e compagnie au clair de lune, et cette fois-ci le fond de la résistance. C'est à partir de 21h10 et c'est sur TF1. Allez, on approche pour les fans de tennis du rendez-vous des internationaux de France de Roland-Garros. Roland-Garros entre les lignes, c'est une nouvelle série de proposée par France Télévisions sur France 2 ce soir à partir de 21h10. Ryan Gosling, Anthony Hopkins seront à l'affiche de la faille sur Novo ce soir à 21h10. Willy, ambitieux procureur adjoint de Los Angeles, avant de prendre de nouvelles fonctions au sein d'un important cabinet privé, désire terminer sur un coup d'éclat. Lorsqu'il apprend qu'un dénommé Ted Crawford a été arrêté pour avoir assassiné sa femme adultère, il se saisit de l'affaire. Affaire à suivre en première partie de soirée sur Novo.
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1: Bonjour, bonjour à tous. Dans l'actualité, les 26 cas contacts français de l'antivirus, tous testés négatifs. C'est ce qu'a annoncé la ministre de la Santé aujourd'hui. Toutefois, ils feront l'objet d'un suivi médical avec 3 tests hebdomadaires. La patiente française hospitalisée à l'hôpital Bichat, elle, reste en réanimation. De son côté, le Centre européen de prévention et de contrôle des maladies estime très faible le risque pour la population de l'UE. Un appel à témoins en région parisienne, c'est pour retrouver Ileana, une fillette de 10 ans à Ivry-sur-Seine. La dernière fois qu'elle a été vue, c'était samedi dernier. Illettrée, elle ne connaîtrait pas son identité réelle et se ferait appeler Natacha. Elle mesure 1m50 et les cheveux châtains, mi-longs et ondulés. Si vous avez des informations, faites le 17. 2 nouvelles plaintes contre Patrick Bruel pour agression sexuelle et tentative de viol. Leur précédente plainte de 2019 avait été classée sans suite. Les faits remonteraient à 2010 et 2019. Au total, une trentaine de femmes accusent l'artiste de violence sexuelle. Patrick Bruel, lui, nie en bloc toutes les accusations. Les Français donnent moins aux associations d'après le dernier baromètre Solidarité Apprenti d'Auteuil. Moins de la moitié des Français a fait un don l'an dernier, un niveau inédit depuis 2019. En cause notamment la baisse du pouvoir d'achat et les inquiétudes sur l'avenir. Le recul touche particulièrement les moins de 35 ans et les ménages modestes. On écoute ces Français au micro de Mylène Desbacs.
2: Ça, je ne donne pas. Parce que j'ai l'a priori assez négatif sur le Secours Populaire et le Resto du Cœur, ma foi, non. Je ne suis pas très attiré par ces associations. J'ai l'impression que pas mal en profite, à tort.
3: Bon, il y a la crise, c'est sûr, hein, la baisse du pouvoir d'achat, les gens font attention. Après, à qui ça va, en fait? À des gens qui sont peut-être déjà très aidés, peut-être ne travaillent pas ou se débrouillent mal, j'en sais rien. Voilà. Il n'y a pas de... pas de transparence, en effet. Je préfère donner pour les animaux.
1: Dans l'actualité également, en déplacement en Chine, Donald Trump qualifie ses échanges avec Xi Jinping à Pékin d'extrêmement positifs et productifs. Le président américain a aussi officiellement invité son homologue chinois à la Maison Blanche en septembre. Et puis du foot, qui seront les Bleus sélectionnés pour la Coupe du Monde cet été? Didier Deschamps dévoile sa liste ce soir au JT de 20h sur TF1. Le sélectionneur doit retenir entre 23 et 26 joueurs pour la compétition du 11 juin au 19 juillet aux États-Unis, au Mexique et au Canada. Voilà pour l'essentiel de l'actualité. Excellente journée à tous.

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1: Bonsoir, bonsoir à tous. Dans l'actualité, l'auteur présumé de la fusillade mortelle à Nice lundi interpellé la nuit dernière. Trois autres complices présumés ont aussi été arrêtés et placés en garde à vue. Le suspect qui s'était enfui en trottinette est déjà connu des services de police. La fusillade avait fait deux morts, âgés de 38 et 57 ans, qui n'avaient aucun lien avec le trafic de stupéfiants. L'enquête se poursuit. Plusieurs dizaines de cas de gastro-entérite recensés à bord d'un paquebot à Bordeaux. On compte aussi un mort. Le navire parti d'Écosse la semaine dernière avait effectué une escale à Brest avant de rejoindre la Gironde. Il doit partir vers l'Espagne ce soir. Les autorités sanitaires suivent la situation de près. Le point sur la propagation de l'antivirus. Les 26 cas contacts français ont tous été testés négatifs. C'est ce qu'a annoncé la ministre de la Santé aujourd'hui. Toutefois, ils feront l'objet d'un suivi médical avec trois tests hebdomadaires. La patiente française hospitalisée à l'hôpital Bichat reste en réanimation. Un appel à témoins en région parisienne. C'est pour retrouver Iléana, une fillette de 10 ans à Ivry-sur-Seine. La dernière fois qu'elle a été vue, c'était samedi dernier. Illettrée, elle ne connaîtrait pas son identité réelle et se ferait appeler Natacha. Elle mesure 1m50, elle a les cheveux châtains, mi-longs et ondulés. La dernière fois donc qu'elle a été vue, elle portait une longue veste noire sur une robe marron, chemise claire et des babouches rouges. Si vous avez des informations, faites-le 17. Deux nouvelles plaintes contre Patrick Bruel pour agression sexuelle et tentative de viol. Leur précédente plainte de 2019 avait été classée sans suite. Les faits remontraient à 2010 et 2019. Au total, une trentaine de femmes accusent maintenant l'artiste de violences sexuelles. Patrick Bruel, lui, nie en bloc les accusations. Au Moyen-Orient, Téhéran a autorisé le passage de plusieurs navires chinois dans le détroit d'Ormuz aujourd'hui. Cela après qu'un navire ait été arraisonné au large des Émirats Arabes Unis par des individus non identifiés. Un navire qui se dirige maintenant vers les eaux iraniennes. Et dans le même temps, nouvelle session de négociations à Washington entre Israël et le Liban aujourd'hui, alors que le cessez-le-feu arrive à expiration. Les échanges doivent durer deux jours. Et puis qui sera retenu par Didier Deschamps pour le mondial de foot aux États-Unis, au Mexique et au Canada? Le sélectionneur va dévoiler ce soir la vingtaine de joueurs qui vont participer à la Coupe du Monde qui débute le 11 juin prochain. Un tournoi qui marquera la fin de l'ère Deschamps, entamé en 2012. Avant le mondial, les Bleus affronteront la Côte d'Ivoire et l'Irlande du Nord les 4 et 8 juin prochains en match de préparation. Voilà pour l'actualité. Excellente soirée à tous.

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1: Bonsoir, bonsoir à tous. Dans l'actualité, l'auteur présumé de la fusillade mortelle à Nice lundi interpellé la nuit dernière. Trois autres complices présumés ont aussi été arrêtés et placés en garde à vue. Le suspect qui s'était enfui en trottinette est déjà connu des services de police. La fusillade avait fait deux morts, âgés de 38 et 57 ans, qui n'avaient aucun lien avec le trafic de stupéfiants. L'enquête se poursuit. Plusieurs dizaines de cas de gastro-entérite recensés à bord d'un paquebot à Bordeaux. On compte aussi un mort. Le navire parti d'Écosse la semaine dernière avait effectué une escale à Brest avant de rejoindre la Gironde. Il doit partir vers l'Espagne ce soir. Les autorités sanitaires suivent la situation de près. Le point sur la propagation de l'antivirus. Les 26 cas contacts français ont tous été testés négatifs. C'est ce qu'a annoncé la ministre de la Santé aujourd'hui. Toutefois, ils feront l'objet d'un suivi médical avec 3 tests hebdomadaires. La patiente française hospitalisée à l'hôpital Bichat reste en réanimation. Un appel à témoins en région parisienne. C'est pour retrouver Iléana, une fillette de 10 ans à Ivry-sur-Seine. La dernière fois qu'elle a été vue, c'était samedi dernier. Illettrée, elle ne connaîtrait pas son identité réelle et se ferait appeler Natacha. Elle mesure 1m50, elle a les cheveux châtains, mi-longs et ondulés. La dernière fois donc qu'elle a été vue, elle portait une longue veste noire sur une robe marron, chemise claire et des babouches rouges. Si vous avez des informations, faites-le 17. 2 nouvelles plaintes contre Patrick Bruel pour agression sexuelle et tentative de viol. Leur précédente plainte de 2019 avait été classé sans suite. Les faits remonteraient à 2010 et 2019. Au total, une trentaine de femmes accusent maintenant l'artiste de violences sexuelles. Patrick Bruel, lui, nie en bloc les accusations. Au Moyen-Orient, Téhéran a autorisé le passage de plusieurs navires chinois dans le détroit d'Ormuz aujourd'hui. Cela après qu'un navire ait été arraisonné au large des Émirats Arabes Unis par des individus non identifiés. Un navire qui se dirige maintenant vers les eaux iraniennes. Et dans le même temps, nouvelle session de négociations à Washington entre Israël et le Liban aujourd'hui, alors que le cessez-le-feu arrive à expiration. Les échanges doivent durer 2 jours. Et puis qui sera retenu par Didier Deschamps pour le mondial de foot aux États-Unis, au Mexique et au Canada? Le sélectionneur va dévoiler ce soir la vingtaine de joueurs qui vont participer à la Coupe du Monde qui débute le 11 juin prochain. Un tournoi qui marquera la fin de l'ère Deschamps, entamé en 2012. Avant le mondial, les Bleus affronteront la Côte d'Ivoire et l'Irlande du Nord les 4 et 8 juin prochains en match de préparation. Voilà pour l'actualité. Excellente soirée à tous.

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1: Bonsoir, bonsoir à tous. Dans l'actualité, l'auteur présumé de la fusillade mortelle à Nice lundi interpellé la nuit dernière. Trois autres complices présumés ont aussi été arrêtés et placés en garde à vue. Le suspect qui s'était enfui en trottinette est déjà connu des services de police. La fusillade avait fait deux morts, âgés de 38 et 57 ans, qui n'avaient aucun lien avec le trafic de stupéfiants. L'enquête se poursuit. Plusieurs dizaines de cas de gastro-entérite recensés à bord d'un paquebot à Bordeaux. On compte aussi un mort. Le navire parti d'Écosse la semaine dernière avait effectué une escale à Brest avant de rejoindre la Gironde. Il doit partir vers l'Espagne ce soir. Les autorités sanitaires suivent la situation de près. Le point sur la propagation de l'antivirus. Les 26 cas contacts français ont tous été testés négatifs. C'est ce qu'a annoncé la ministre de la Santé aujourd'hui. Toutefois, ils feront l'objet d'un suivi médical avec trois tests hebdomadaires. La patiente française hospitalisée à l'hôpital Bichat reste en réanimation. Un appel à témoins en région parisienne. C'est pour retrouver Ileana, une fillette de 10 ans à Ivry-sur-Seine. La dernière fois qu'elle a été vue, c'était samedi dernier. Illettrée, elle ne connaîtrait pas son identité réelle et se ferait appeler Natacha. Elle mesure 1m50, elle a les cheveux châtains, mi-longs et ondulés. La dernière fois donc qu'elle a été vue, elle portait une longue veste noire sur une robe marron, chemise claire et des babouches rouges. Si vous avez des informations, faites-le 17. Deux nouvelles plaintes contre Patrick Bruel pour agression sexuelle et tentative de viol. Leur précédente plainte de 2019 avait été classée sans suite. Les faits remontraient à 2010 et 2019. Au total, une trentaine de femmes accusent maintenant l'artiste de violences sexuelles. Patrick Bruel, lui, nie en bloc les accusations. Au Moyen-Orient, Téhéran a autorisé le passage de plusieurs navires chinois dans le détroit d'Ormuz aujourd'hui. Cela après qu'un navire ait été arraisonné au large des Émirats Arabes Unis par des individus non identifiés. Un navire qui se dirige maintenant vers les eaux iraniennes. Et dans le même temps, nouvelle session de négociations à Washington entre Israël et le Liban aujourd'hui, alors que le cessez-le-feu arrive à expiration. Les échanges doivent durer deux jours. Et puis qui sera retenu par Didier Deschamps pour le mondial de foot aux États-Unis, au Mexique et au Canada? Le sélectionneur va dévoiler ce soir la vingtaine de joueurs qui vont participer à la Coupe du Monde qui débute le 11 juin prochain. Un tournoi qui marquera la fin de l'ère Deschamps, entamé en 2012. Avant le mondial, les Bleus affronteront la Côte d'Ivoire et l'Irlande du Nord les 4 et 8 juin prochains en match de préparation. Voilà pour l'actualité. Excellente soirée à tous.

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2: Dans l'agenda de cette journée de l'Ascension, une sortie comme à Cannes pour votre cinéma La Brèche de Sainte-Foy-la-Grande, sortie d'histoire parallèle d'Asgard Faraday avec Isabelle Huppert, Virginie Fira et Pierre Dinet en quête d'inspiration pour son nouveau roman. Sylvie espionne ses voisins d'en face. Quand elle engage le jeune Adam pour l'aider dans son quotidien, elle ignore que celui-ci va bouleverser sa vie et son travail. C'est à découvrir donc en sortie nationale aujourd'hui ce film, en même temps que les festivaliers du côté de La Croisette. Allez, je vous rappelle également côté sortie, un week-end festif si vous êtes côté Périgord. Week-end de fête à Saint-Martin-de-Gurson avec la fête aujourd'hui, ce jeudi 14 mai, marché aux fleurs, marché artisanal, vide-grenier, food truck et fête foraine, des animations de proposer tout au long de ce week-end. On rappelle également à Coutras le tournoi de foot annuel organisé par l'US Coutras Football à partir d'aujourd'hui jusqu'à dimanche. C'est sur la plaine des sports d'Audebeau. Je rappelle également aussi, les amis, pour celles et ceux qui sont des anciens, des anciennes du basket à Moulin-Neuf-Montpont. Le Moulin-Neuf-Montpont Basketball organisera eh bien son rassemblement des anciens le samedi 30 mai. Rassemblement des anciennes aussi. Rendez-vous pour un après-midi basket pour toutes et tous. Ce sera le 30 mai à 14h au gymnase Cousset de Montpont. Et puis en soirée à la salle des fêtes de Montignac, il y aura une soirée paella de proposer. Attention, vous avez jusqu'à demain soir, dernière heure, pour réserver vos tables. Vous avez la possibilité de retrouver toutes ces infos donc directement sur la page Facebook du club de basket Moulin-Neuf-Montpont Basketball. Allez, n'oubliez pas les premiers rendez-vous du mois de juin avec, pour celles et ceux qui aiment les activités originales, un jeu de piste dans Coutras avec le Coutras Trek saison 3 2026, le royaume de Corterat. Une animation, un jeu qui aura lieu le 7 juin du côté du lieu-dit Le Fagnard. Rapprochez-vous des organisateurs si vous souhaitez avoir un petit peu plus de détails. 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